qui a couru sur cette plage. Elle a dû être très belle. Est-ce que son sable était blanc ? Est-ce qu'il y avait des fleurs jaunes dans le creux de chaque dune ? Et j'aurais bien aimé toucher du sable, une seule fois, entre mes doigts. Qui a nagé dans cette rivière ? Vous prétendez qu'elle était fraîche ? Et descendez de la montagne ? Est-ce qu'il y avait des galets dans le creux de chaque cascade ? J'aurais bien aimé plonger mon corps une seule fois dans une rivière. Allez, dites. Ne me racontez pas d'histoire. Montrez-moi des photos pour voir si tout cela a vraiment existé. Vous m'affirmez qu'il y avait du sable et de l'herbe et des fleurs et de l'eau et des pierres et des arbres et des oiseaux. Allez, ne vous moquez pas de moi. Et qui a marché dans ce chemin ? Vous dites qu'il menait à une maison et qu'il y avait des enfants qui jouaient autour. Vous êtes sûr que la photo n'est pas truquée ? Vous pouvez m'assurer que ça a vraiment existé ? Alors, ne me racontez plus l'histoire. Moi, j'ai besoin de toucher, de voir pour y croire. Ben, c'est vrai, le sable était blanc. C'est vrai, il y avait des enfants, des rivières, des chemins, des cailloux et des maisons.

J'étais venu, j'avais tout prévu, j'avais décidé qu'on ne m'y prendrait jamais plus. Je voulais t'avoir à moi, t'emprisonner dès le début. Mais je n'ai pas su, et je t'ai perdu. Tu n'étais pas faite pour la vie de détenue.